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2: Il est 6h.

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2: Il est 7h.

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0: Le Quintet.
1: Bonjour, bonjour à tous. C'est finalement l'hippodrome de Vincennes qui accueillera le Quintet Plus de ce mardi 26 mai 2026. Disputé donc dans la discipline du trot, il réunira 16 juments âgées de 5 ans n'ayant pas gagné 61 500 €. La distance à parcourir sera de 2 700 m et le départ prévu vers 18h25. En tête de notre sélection, l'As Laguna Seca, préparée avec le plus grand soin pour cette épreuve visée des ferrés des 4 pieds, elle peut l'emporter. Suivi du 8, Loli Star, confié à Eric Raffin, elle fera partie logiquement des grands favoris de cette épreuve. Le 5, Lady Ducal, devrait reprendre le cours de ses bonnes performances. L'As Léotine Cash sur un parcours qui devrait servir ses intérêts. Et enfin, le 3, Lucky Star Giel, prise en note lors de sa dernière fin de course, elle complétera notre sélection. Une sélection que vous pouvez retrouver sur ma chaîne YouTube Tom Kazak, les pronostics hippiques avec mes dernières minutes. Donc notre show aujourd'hui, premier le 11, Laguna Seca. Second le 8, Loli Star. Troisième le 5, Lady Ducal. Quatrième, l'As Léontine Cash. Cinquième le 3, Lucky Star Giel. Le second choix, le 14, le 4 et le 2. Et à vous la fortune!

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1: Il est 8h.
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3: Bonjour et bienvenue à l'antenne de Thème Radio. Il est 8h et nous sommes le mardi 26 mai 2026. Bonjour Louis-Marie.
4: Bonjour.
3: Bonjour Juan.
5: Bonjour.
3: Et bonjour Agathe.
6: Bonjour Gauthier.
3: Ça va bien ?
6: Ça va et toi ?
7: Ça va super.
3: Très bien. Alors vous pourrez le constater, il y a un peu de bruit. Il fait actuellement très chaud dans nos studios et très chaud dans l'Aube. L'Aube a signé des records, notamment dans le Bar Sécanet, avec des températures hier de 31,6 et 8. Ce n'était pas arrivé depuis 2017, donc c'est plus ou moins un record de l'Aube en tout cas. Les températures vont continuer d'être à la hausse cette semaine, notamment demain où il fera tout de même 32. Pareil qu'aujourd'hui, et ça redescendra très légèrement dans cette fin de semaine, juste d'un degré. Alors de quoi va nous parler Barbara ce matin ? Eh bien à 8h30, elle nous parlera de l'exposition Graines d'artistes du monde entier, avec l'association Images. Ensuite à 9h, on parlera de Saint-André-en-Jeu, qui va se passer ce week-end. Et pour finir à 9h30, on parlera de Greenart Clairet, ce sera ce samedi. En attendant, on va commencer cette matinale avec un titre de Chic, ça s'appelle Soup for One.

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1: Bonjour à tous et à toutes, aujourd'hui on se retrouve pour votre horoscope du jour. Aujourd'hui je suis avec Juan.
2: Bonjour Agathe, commençons par les béliers. En amour, une discussion importante vous pousse à clarifier vos attentes sentimentales. En couple comme célibataire, vous gagnez du terrain en arrêtant de vouloir tout maîtriser. Argent et travail, vous avancez efficacement sur un dossier que d'autres avaient laissé de côté. Une décision pourrait impressionner un supérieur ou débloquer une situation financière.
1: Continuons avec les taureaux. En amour, vous recherchez davantage de stabilité et cela apaise certaines tensions récentes. Les célibataires auraient intérêt à ne pas s'emballer trop vite pour une nouvelle rencontre. Argent et travail. Une négociation financière tourne enfin dans votre sens grâce à votre patience. Malgré une journée chargée, vous garderez le contrôle sans créer de conflit autour de vous.
2: Pour nos amis les Gémeaux, en amour, votre besoin de nouveauté apporte une énergie plus légère dans vos échanges. En couple, vous retrouverez une complicité qui avait été freinée par la routine. Argent et travail, vous jonglez entre plusieurs priorités et cela vous demande un peu plus d'organisation que prévu. Une proposition intéressante mérite d'être étudiée calmement avant de vous engager.
1: Poursuivons avec nos camarades les cancers. En amour, vous protégez davantage votre équilibre émotionnel et évitez les relations compliquées. En couple, les échanges redeviennent plus tendres si vous laissez le passé de côté. Argent et travail, votre sérieux rassure les personnes qui comptent sur vous aujourd'hui. Une opportunité financière discrète pourrait arriver grâce à un ancien contact.
2: Pour les lions, en amour, vous attirez facilement l'attention. Vous cherchez surtout des échanges sincères. Un projet commun en couple pourrait enfin commencer à se concrétiser. Argent et travail, vous prenez naturellement la tête des opérations sans avoir besoin d'en faire trop. Attention toutefois à une dépense impulsive qui pourrait déséquilibrer votre budget.
1: Amis vierges, en amour, vous réfléchissez beaucoup avant de vous livrer, ce qui ralentit certains rapprochements. En couple, il devient important d'exprimer clairement ce que vous attendez. Argent et travail, votre efficacité fait la différence dans une journée particulièrement chargée. Une question administrative ou financière demande davantage de vigilance que prévu.
2: Continuons avec les balances. En amour, vous avez besoin de douceur et supportez moins les tensions inutiles aujourd'hui. Une personne pourrait revenir vers vous avec des intentions plus claires. Argent et travail, une collaboration devient plus fluide grâce à votre sens de la diplomatie. Une bonne surprise financière pourrait alléger certaines préoccupations récentes.
1: Amis Scorpion, en amour, vous ne supportez plus les non-dits et recherchez des échanges plus honnêtes. En couple, une discussion sincère apaise une inquiétude présente depuis plusieurs jours. Argent et travail, vous reprenez le contrôle sur une situation professionnelle assez confuse. Évitez cependant les dépenses faites sous le coup du stress et de la frustration.
2: Continuons avec les Sagittaires. En amour, vous avez besoin de spontanéité et cela rend les échanges beaucoup plus vivants. Une rencontre pourrait naître dans un contexte imprévu ou lors d'un déplacement. Argent et travail, certaines idées méritent d'être développées sérieusement malgré vos hésitations. Votre enthousiasme aide à développer une situation financière ou professionnelle.
1: Camarade Capricorne, en amour, votre sérieux rassure une personne qui attendait davantage de stabilité de votre part. En couple, vous gagnez en complicité en montrant un peu plus de vos émotions. Argent et travail, vous avancez avec rigueur sur un projet qui demande beaucoup de précision. Une décision budgétaire importante mérite encore un dernier contrôle.
2: Ami Verseau, en amour, vous avez besoin de liberté et de conversations stimulantes pour vous sentir bien. Une rencontre inattendue pourrait éveiller votre curiosité. Argent et travail, une idée originale pourrait convaincre plus facilement que vous ne l'imaginiez. Mieux vaut cependant éviter les achats impulsifs ou inutiles aujourd'hui.
1: Et enfin, finissons avec nos amis les poissons. En amour, vous êtes particulièrement sensible à l'ambiance autour de vous et cela influence vos réactions. Une attention sincère suffit à recréer de la proximité dans votre relation. Argent et travail, votre créativité vous aide à résoudre un problème plus rapidement que prévu. Gardez un œil attentif sur une dépense oubliée ou un prélèvement mal anticipé. Ainsi, voici la fin de votre horoscope. Nous nous retrouvons dans quelques instants pour votre éphémérite. À bientôt.
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1: 8h14 à l'instant et c'est l'heure de votre éphéméride du jour. Nous sommes le mardi 26 mai 2026, c'est le 146e jour de l'année, il en reste 219 pour la terminer. Nous sommes donc dans la 22e semaine. Au niveau des horaires du soleil, il s'est levé ce matin à 5h56 et se couchera ce soir à 21h39. Durée d'ensoleillement total 15h42, nous gagnons 2 minutes. Amis planteurs, nous sommes en lune croissante pleine à 62% pour la date de la prochaine phase. Ce sera le 31. Le 31 mai pour la pleine lune. Aujourd'hui, nous célébrons les Bérangers ainsi que les Bérangères. C'est aussi le jour de l'indépendance de la Géorgie. C'était en 1918. Et nous célébrons également les immeubles, en fait. Cet événement a été lancé en 1999 par l'association Paris d'Amis dans le 17e arrondissement de Paris. Et la formule a connu un fulgurant succès tant que ça continue tous les ans. Eh bien, le proverbe du jour, chaque vin a sa lie, le dicton du jour. Tant que mai n'est pas au 28, l'hiver n'est pas tout à fait cuit. Je dois vous dire que le dicton est complètement faux. Vous voyez les températures et elles vont continuer. Puisqu'on reverra tout ça dans le prochain bulletin de météo local. Mais dans l'aube, il va faire très très très beau. Eh bien, on retourne à la musique. Une petite pause fraîcheur avec Deki Alem. Ça s'appelle Shadowman, juste avant une petite page de publicité. A tout de suite sur Thème Radio.
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1: Aujourd'hui dans l'Aube, il fera beau. Les températures varieront entre 12 et 32 degrés. Elles seront très chaudes l'après-midi et 7 degrés au-dessus de la normale. Pour ce matin, 12 degrés, ressenti 12. Un ciel très ensoleillé sans précipitation prévue à l'horizon. Pour cet après-midi, 32 ressenti 38. Sous l'influence du soleil, tout simplement. Beau temps avec quelques nuages élevés sans précipitation. Avec un indice UV de 9, c'est très fort. Pensez à bien vous couvrir et à vous rafraîchir. Pour ce soir, 26 degrés ressenti 26, un beau temps avec quelques nuages élevés sans précipitation. Pour cette nuit, 17 degrés ressenti 16, un ciel clair sans précipitation. Faites attention si vous êtes allergique, car l'indice pollinique est de 4 sur 5, c'est très élevé, à cause des pollens de graminées, des urticacées, du chêne, de l'oseille et du plantain. Faisons un petit tour du côté de votre journée de demain dans l'Aube. Les températures varieront entre 15 et 32 degrés, elles seront très chaudes l'après-midi, 8 degrés au-dessus de la normale avec un ressenti 35 sous l'influence du soleil. Toujours cette UV de 8 qui sera très fort dans l'après-midi. Et finissons ce bulletin de météo local avec votre journée de jeudi. Dans l'Aube, il fera beau. Les températures fluctueront entre 17 et 31 au cours de la journée. Seront toujours aussi chaudes avec un ressenti de 36 sous l'influence du soleil. Et je voulais vous parler de ce dont nos confrères du Petit Aubouin nous ont parlé hier. Et bien, un lundi de Pentecôte historique, le thermomètre s'affole et les records tombent dans l'Aube. Notamment celle sur Ours, les températures auront grimpé jusqu'à 32 degrés, effaçant le précédent record de 31,9 degrés qui datait du 28 mai 2017. Ainsi qu'à Elleville, la chaleur a été encore plus étouffante puisque la station a enregistré un impressionnant 32,9. L'ancien record est de 32,8, lui aussi établi dans la journée du 28 mai 2017. Et c'est désormais de l'histoire ancienne. C'est une tendance globale à l'échelle nationale. Vous aurez peut-être pu le voir, plusieurs départements sont placés en vigilance jaune et orange, notamment sur toute la partie ouest de la France, donc ouest, nord-ouest et sud-ouest. Et voici pour votre bulletin de météo local. On se retrouve d'ici quelques instants avec Barbara pour nous parler notamment de l'exposition Graines d'artistes. A tout de suite sur Thème Radio.
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2: Bonjour à toutes et tous, bienvenue dans l'info du jour. IMAGE, l'Institut mondial d'art de la jeunesse à Troyes, présente la 33e édition de son exposition internationale célébrant l'expression artistique des enfants et des jeunes du monde entier qui se déroulera à l'Espace Argence du 2 au 6 juin prochain en entrée libre. Sous le patronage de la Commission nationale française pour l'UNESCO, l'événement Graines d'artistes du monde entier s'inscrit chaque année dans les célébrations du mois de l'Europe et de la Semaine internationale de l'éducation artistique de l'UNESCO. Michel Girost, président fondateur de l'Institut mondial de l'art de la jeunesse, revient sur le concept de graines d'artistes.
3: C'est une question un petit peu délicate qui pourrait me rendre bavard. J'essaie d'être synthétique. L'idée première, c'est de valoriser l'enfance et la jeunesse. Parce que j'ai toujours compris, alors j'ai 79 ans, j'ai toujours compris depuis longtemps qu'on ne prenait pas assez conscience des qualités et des talents des jeunes. Donc valoriser les jeunes. Et la deuxième idée, qui est à mon avis la plus importante et qui chez moi est fondamentale, c'est qu'on garde la mémoire des jeunes. Que cette mémoire puisse être transmise. Parce que justement, dans l'idée de valoriser les jeunes, pour ça, on a besoin d'avoir une mémoire et de montrer toute l'évolution que peuvent avoir les enfants à travers leur enfance, puis leur adolescence et leur jeunesse.
2: Il explique comment s'est faite la sélection des participants au concours Graines d'artistes.
3: Les participants au concours sont sur un pied d'égalité complètement reconnus. C'est-à-dire que les gens nous envoient leur production artistique sur la base du thème qu'on a envoyé. Ensuite, on récupère tout ça, ils paient les envois, nous on ne paie rien, hein. Ils paient les envois. On rassemble tout ça, donc cette année 7400. Et on commence par faire deux journées de pré-jury pour faire que les 7400 deviennent 800. C'est-à-dire qu'on élimine 80-85% avec le pré-jury. Alors le pré-jury est constitué avec des artistes aussi. Hein. Il y a trois binômes d'artistes. Et puis ensuite, il y a une journée où là, c'est véritablement le jury. Alors pour le jury, on convoque une vingtaine d'artistes et de personnalités culturelles ouvoises

0: rassemble dans le gymnase des Sénats qui se prête bien à ce travail-là. On pose les 800 au sol et là, on sort 300 pièces. Et dans un deuxième temps, de ces 300 pièces, on sort 100 lauréats. Étant entendu que les 100 lauréats et les 200 nominés qui n'ont pas été lauréats vont aller dans la collection, les autres étant directement mis dans le fonds artistique, pour tous ceux qui n'ont pas été sélectionnés à aucun moment. Alors le thème, c'était la beauté du vivant, flore et faune. Et je le disais tout à l'heure, la nature est une artiste, parce que on ne prend pas assez conscience. Regardez les fleurs, toute cette beauté, toute cette diversité florale, les arbres, les forêts. Et puis alors, le vivant, les escargots, les batraciens, les insectes, les oiseaux, les mammifères. Enfin, il y a de quoi être toujours en admiration devant ce qui nous entoure et qui vit.
1: Chaque année, c'est le témoignage de notre société que propose cette exposition internationale.
0: Vous voyez, le thème, c'était la beauté du vivant. Et moi, d'ailleurs, quand je ferai mon discours à Espace Art Science, j'ai mis en avant que ça serait la beauté du vivant, mais surtout la mémoire du vivant. Parce que toute cette beauté extraordinaire, spectaculaire du vivant, qu'est-ce que c'est? C'est le fruit de millions d'années d'évolution. Regardez les papillons, la beauté des ailes de papillons, la beauté des plumes de la queue de paon. Ou même encore, on a un tableau là, les zébrures d'un zèbre, les rayures d'un zèbre. Et je pourrais vous en citer des centaines d'autres, de choses qui sont presque miraculeuses. Mais ça, c'est le fruit de millions d'années d'évolution.
1: Cette mémoire, Michel Girost veut la faire perdurer à travers le projet de musée.
0: Oui, moi je pense qu'à un moment, que la beauté du vivant et la mémoire du vivant soient exprimée par des enfants et des jeunes, oui, ça fera intégralement partie de la mémoire du musée, ça je l'entends bien. Alors, le projet de musée, je vous l'ai dit, il est actuellement un petit peu mis sur le côté, puisque le département s'était emparé du projet en 2018, puis a fait faire une étude de faisabilité, et puis il y a eu le Covid. Entre-temps, le département avait acheté une partie de la congrégation Notre-Dame de Bon Secours pour une grosse somme d'argent, et puis on a été quasiment 16 mois sans nouvelles. Et on a eu une réunion avec le département, Philippe Pécherie était encore le président à l'époque, le 24 juin 2025, pour nous entendre dire que, compte tenu des contraintes budgétaires nationales, que le département était obligé de sursoir à ce projet-là, et que de toute façon, il faudrait peut-être même envisager un phasage, et puis peut-être un sous-dimensionnement. Tout ça dépendra de l'évolution budgétaire française. Les départements étant quand même contraints de ce point de vue-là. Alors, c'est un coup dur pour nous, c'est sûr, surtout pour moi. Hein. À l'âge que j'ai, je me dis, mince, je voudrais bien le voir, ce musée, quand même. Hein. Mais moi, je vais vous dire, et je l'ai expliqué tout à l'heure, hein. Je ne vais pas être centenaire, hein, ça serait surprenant. Donc, j'ai peu d'avenir devant moi. Si, à 81 ans, c'est-à-dire dans 2 ans, rien n'a bougé, c'est sûr que tout ce patrimoine artistique exceptionnel va partir ailleurs. Ça, c'est clair. Ah, mais je veux dire, va partir ailleurs, hors peut-être les frontières de France. Va partir ailleurs parce qu'on est sollicité. Les étrangers admirent beaucoup plus, sont beaucoup plus sensibles que la population française, en particulier hautoise. Et c'est sûr que je n'attendrai pas de mourir pour que quelqu'un prenne la décision derrière moi de faire quelque chose. Non, je ferai quelque chose avant. Et malheureusement, ça pourrait être une issue qui fera pas plaisir aux Aubois. Mais tant pis.
1: Carolina Saldania, directrice d'Images depuis 2020, présente cette 33e édition de Graines d'artistes et son déroulé.
2: Donc cette année sur le...
1: Carolina Saldania, directrice d'Images depuis 2020, présente cette 33e édition de Graines d'artistes et son déroulé.

0: les activités, les actions de l'association. Donc ça se passe le lundi 1er juin, 18h30 à l'espace Argence. Le mardi, donc, il y aura l'ouverture de l'exposition à partir de 9h30. Nous allons accueillir aussi des classes, des écoles qui viendront pour les ateliers artistiques et d'éveil qui seront proposés donc matin et après-midi. Et donc on inaugure officiellement l'événement le 2 juin, mardi 2 juin à 18h30, en présence de tous les officiels, discours et présentations donc, de Monsieur Girost. Ensuite, le mercredi 3 juin, donc nous aurons le matin à 10h30 les skatebox, la relique du passé, donc avec la participation du groupe mémoire de l'Andra de l'Aube et donc aussi des salariés de l'Andra qui seront là pour animer l'exposition mémoire pour le futur. Nous aurons l'après-midi des projections One Homme, un regard unique sur la Terre, donc à 14h30 et à 15h30. Et ensuite, à nouveau, les skatebox, donc 14h30. Et nous accueillons donc le café enfants-parents à 16h30 à l'amphithéâtre. Et à 18h, nous allons finir donc le mercredi avec la remise des diplômes pour les enfants qui ont participé aux ateliers du temps libre, c'est-à-dire les accueils de loisirs, les centres intergénérationnels. Le jeudi 4 juin, nous allons remettre les diplômes pour les enfants qui ont participé à ces ateliers, mais au milieu scolaire. Et nous allons également poursuivre la soirée avec les ambassadeurs et les pépites art et culture. Donc une soirée qui est ouverte sur inscription pour mettre en relation toutes les pépites dans le cadre des ambassadeurs. Le vendredi, nous continuons donc avec les activités de la semaine, tous les ateliers d'éveil artistique et nous avons des projections One Homme. Donc One Homme, c'est un regard unique sur la Terre, c'est une initiative de Jean-Pierre Gou, donc un mathématicien écrivain français qui, à partir des images de la Terre prises par la NASA, ils ont reconstitué la planète et donc ce sont des vidéos, des vidéos qui peuvent être courtes ou un petit peu plus longues, qui nous permettent d'observer la planète comme si on était des astronautes, donc comme si on était dans l'espace. Et donc c'est pour donner l'effet waouh de la planète et de dire waouh, on est tout petit, voilà notre planète, la beauté de la nature, et pouvoir nous sentir plus connectés avec la planète. Donc ce sont des vidéos qui sont animées parfois par il y a des artistes, il y a El Naïm par exemple qui parle ou qui chante, il y a aussi des poètes, il y a aussi des scientifiques. Donc on a choisi deux vidéos des scientifiques pour le présenter, des femmes qui parlent donc sur la nature. Et le soir, donc le vendredi 5 juin, à 19h, nous avons le dîner convivial, donc un dîner qui nous permet de profiter d'un buffet avec le traiteur au petit four, qui va être là, et donc c'est payant sur inscription, c'est ouvert dans la limite des places qui sont disposées. Et le samedi, nous continuons donc que l'après-midi, le samedi c'est ouvert à partir de 14h, avec les ateliers d'éveil, l'exposition en visite libre. 14h30, on propose à nouveau les skateboards, et on finit donc cette semaine d'exposition avec la remise de prix du concours international d'art plastique pour les lauréats et les nominés. Et ça aura lieu à 15h le samedi.
1: Cette programmation mêle les élèves au bois français et également du monde entier.
0: Oui, tout à fait. Donc c'est un événement, c'est une rencontre internationale pour la jeunesse. Non seulement la locale, mais aussi l'internationale. Donc on a effectivement toutes les écoles, il y a une trentaine d'écoles et des centres de loisirs qui sont investis pendant toute l'année scolaire sur des activités accompagnées d'artistes au bois, d'artistes troyens. Et donc chacun a imaginé une installation collective. Donc ça veut dire que chaque école va présenter, ça peut être de la peinture, ça peut être de la sculpture, ça peut être des papiers qui vont flotter dans l'espace. Enfin, pour l'instant, j'ai pas trop de regard sur l'installation en elle-même puisque chaque enfant a participé sur cette création collective qui sera donc dévoilée lors de Graines d'artistes, donc du 2 au 6 juin.
1: Vous pouvez retrouver la 33e édition de cette rencontre internationale pour la jeunesse Graines d'artistes du monde entier du 2 au 6 juin en entrée libre. C'est à l'espace Argence, du mardi au vendredi de 9h30 à midi et de 14h à 19h30, le samedi de 14h à 18h. Vous avez tous les renseignements et le programme sur le site centre-du-6-unesco-du-6-3.org.
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1: Bonjour, bonjour à tous. C'est finalement l'hippodrome de Vincennes qui accueillera le quintet plus de ce mardi 26 mai 2026. Disputé donc dans la discipline du trot, il réunira 16 juments âgés de 5 ans n'ayant pas gagné 61 500 euros. La distance à parcourir sera de 2700 mètres et le départ prévu vers 18h25. En tête de notre sélection, l'As Laguna Seca, préparée avec le plus grand soin pour cette épreuve visée des ferrés des 4 pieds, elle peut l'emporter. Suivi de 8, Loli Star, confiée à Eric Raffin, elle fera partie logiquement des grands favoris de cette épreuve. Le 5, Lady Ducal, devrait reprendre le cours de ses bonnes performances. L'As Léotine cache sur un parcours qui devrait servir ses intérêts. Et enfin, le 3, Lucky Star Giel, prise en note lors de sa dernière fin de course, elle complétera notre sélection. Une sélection que vous pouvez retrouver sur ma chaîne YouTube Tom Kazakh, les pronostics hippiques avec mes dernières minutes. Donc notre choix aujourd'hui, premier le 11 Laguna Seca, second le 8 Loli Star, troisième le 5 Lady Ducal, quatrième l'As Léontine Cash, cinquième le 3 Lucky Star Giel, le second choix le 14, le 4 et le 2, et à vous la fortune.
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1: Il est 9h.
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3: Bonjour à toutes et tous, bienvenue dans l'info du jour. Saint-André-en-Jeu revient du 27 au 31 mai pour une nouvelle édition placée sous le signe de la convivialité. Ce rendez-vous incontournable rassemble chaque année petits et grands autour du jeu dans une ambiance chaleureuse et festive au cœur du centre-ville. Pour cette édition 2026, l'événement adopte une organisation repensée, recentrée autour de la salle des fêtes et du parvis de la mairie pour le samedi 30 et le dimanche 31 mai de 14h à 19h afin de proposer une expérience encore plus immersive. Marie-Pierre Leroy, maire adjointe à la vie culturelle, présente cette nouvelle édition.
4: Cette année, on a un peu évolué puisque depuis quelques années, en fait, on avait décidé pour le Covid d'élargir le Festival du Jeu sur l'ensemble des pôles culturels de la ville. Mais cette année, pour redonner un nouveau souffle, une autre dimension et une autre dynamique, on recentre le Saint-André-en-Jeu autour de la mairie. Vous allez retrouver tous les pôles. On resserre, mais on ne retire rien. On continue à avoir autant de participants, autant d'éditeurs, autant d'associations, autant de personnel de la municipalité qui pourra venir nous aider. Et on fait des spécificités encore plus marquées. Donc on retrouve un pôle petite enfance, on retrouve un pôle d'experts, on retrouve tous les pôles qu'on trouvait sur les précédentes éditions, mais qui seront tout autour de la mairie. On a tous les jeux. Vraiment, on va démarrer au parcours de motricité pour les plus petits. Et puis, on passe par les jeux de rôle, par les cartes, par les jeux d'experts, vraiment. Et tous les jeux sur table qui peuvent intéresser les familles. Parce que l'idée de notre municipalité, c'est de faire de ce festival une rencontre pour toutes les familles, pour tous les âges, pour tous les publics. Tout le monde doit y trouver ce qu'il vient chercher.
3: Saint-André-en-Jeu est une manifestation gratuite qui s'adresse à toute la famille.
4: Et oui, c'est aussi une spécificité. Tout reste gratuit. On veut vraiment, c'est comme sur tous nos temps forts d'ailleurs à Saint-André, on a envie que ce soit intergénérationnel et que tout le monde puisse y trouver quelque chose gratuitement.
3: La commune de Saint-André, la capitale départementale du jeu, avec toutes les ludothèques qui se retrouvent sur place le week-end du 30 et 31 mai.
4: Qui viennent nous aider et puis la ludothèque de toute façon tout au long de l'année est un pôle culturel important de notre commune, donc complètement.
3: Mercredi 27 mai sera le lancement du festival avec une ludothèque géante ouverte à tous de 10h à midi et de 14h à 17h à la salle des fêtes de Saint-André-les-Vergers. La remise des prix ludiques de l'Aube se fera à 14h.
4: En fait, on récompense le jury du prix ludique. Voilà. Depuis 2 ans, la ludothèque a ouvert ce prix et fait appel à tous les âges. En fait, on réunit des joueurs qui jouent sur plusieurs mois et qui décident, qui votent pour le jeu, le meilleur jeu. Et on récompense ce jeu à l'occasion de l'ouverture du festival.
3: La Cour des pompiers va être aussi investie cette année?
4: Oui, pour justement pouvoir garder tous nos pôles, on monte un grand chapiteau dans la Cour des pompiers qui est à côté de la bibliothèque et on reçoit tous les initiés les plus passionnés dans ce chapiteau. Jeux de rôle, les jeux de cartes, qu'est-ce qu'on a eu l'an dernier, les figurines, voilà. Peut-être que cette année on retrouvera également des figurines à peindre, des passionnés qui nous montrent tout le travail qu'ils font avant de pouvoir jouer à un jeu de rôle.
3: Certains jeux restent intemporels et remportent toujours un grand succès.
4: Les jeux en bois, parce que effectivement, en général, ils sont, quand le temps permet, ils sont placés dehors et on voit bien que ça ne désemplit pas. On y joue en famille. Petit, grand, donc ça c'est ludique, c'est sympa. Après, il y a tellement de jeux différents et d'états d'esprit différents dans le jeu que je ne peux pas en citer un plus. Enfin, moi je suis toujours surprise par les passionnés qui viennent, les démonstrations des jeux de rôle. Moi, ça, ça, ça me surprend énormément, mais on prend beaucoup de plaisir à voir les familles qui viennent jouer, qui s'installent autour de la table, qui oublient les téléphones portables et qui jouent entre eux. Donc ça. Et puis, il y a aussi quelque chose que je veux dire, c'est qu'on voit, enfin, ça fait plusieurs années effectivement que je suis là, et il y a toujours le sourire sur le visage des gens, du public, et ça fait vraiment plaisir, ça fait chaud au cœur. Nous, on est à l'accueil, on est là, et voilà, venez nombreux, il n'y a pas de doute, c'est festif, c'est convivial, on s'amuse.
5: On s'y amuse.
6: Autant pour les tout petits que
5: pour les plus grands.
6: Au concours de belote également.
4: Dimanche après-midi, on a, je crois que c'est la troisième ou quatrième fois qu'on organise le concours de belote. C'est porté par notre partenaire Carrefour Saint-André. Et c'est pareil, c'est un moment qui est assez attendu pour un public. Alors pas plus âgé, pas moins âgé, c'est intergénérationnel encore une fois. C'est un mot qui revient souvent, mais c'est vrai. L'idée, c'est vraiment de passer un moment festif et de se sortir des écrans. Voilà.
3: Retrouvez tout le programme de Saint-André-en-Jeu sur le site de la ville de Saint-André.
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2: Bonjour à toutes et tous, bienvenue dans l'info du jour. Samedi 30 et dimanche 31 mai, l'association Greenheart Clairé organise la 5e édition de sa grande manifestation artistique. Un rendez-vous désormais incontournable pour les amateurs d'art avec près de 70 artistes. Et pour nous en parler, nous sommes avec Jack Fournier, le président de Greenheart Clairé. Bonjour Jack.
3: Bonjour Barbara.
2: Alors ça y est, la 5e édition arrive bientôt. Un festival qui tient dans la longueur.
3: Qui est obligé de tenir dans la longueur, compte tenu des circonstances et des choses assez compliquées en ce moment. Je tiens la barre. Il n'y a pas que moi. Il y a en fait...
2: Vous êtes combien sur...
3: On est maintenant presque 8. En gros, 8 bénévoles, des gens qui ont un travail et qui m'aident énormément, parce que moi tout seul, je ne peux plus. Je délègue comme je peux. Il y a des aléas, il y a la température qui n'est pas bonne, le temps qui n'est pas bon, mais on fait avec. Et je suis très heureux de pouvoir accueillir cette année exactement 69 artistes.
2: C'est pas rien.
3: C'est pas rien. C'est vrai, ce que tu viens de dire, c'est incontournable. Bien sûr, quand j'ai commencé cette aventure, ce concept, je ne pensais pas que ça allait perdurer, ça allait finir vraiment haut. Et je suis très heureux de retrouver un univers, les artistes. Ça fait comme une grande famille. Et puis je suis très heureux de pouvoir faire admirer les œuvres et faire comprendre et amener du public qui ne pousse pas les portes des galeries.
2: Et puis ce sont des artistes qui viennent d'un peu partout.
3: De tout le Grand Est. Absolument, même au-delà, puisque il y a des gens qui viennent de Rouen, de Paris, qui sont fidèles au poste. Alors, c'est vrai que c'est un cadre atypique, le parc de la mairie. Dans des circonstances, c'est des Barnum. On est, ce que je viens de dire, soumis et on, la température, la météo, ça peut faire très chaud comme ça peut faire très froid. Le contexte, c'est les Barnum, ou alors, comme j'ai débuté, avec des granges. C'est vraiment quelque chose d'atypique, et je pense que ça doit réunir et unir les artistes.
2: Comment il est né cet événement ?
3: Cet événement, comme je suis moi-même artiste, je suis tout seul devant ma toile, ce qui fait d'ailleurs assez peur quand on commence à peindre. S'exprimer, parce qu'en fait un artiste, qu'est-ce que c'est ? C'est quelqu'un qui est comme tout le monde, mais qui transforme, qui crée, qui pense autrement. Et pour montrer cela, c'est galerie, c'est du bouche à bouche, c'est se faire connaître. Alors j'ai eu cette idée, je suis tout seul, je veux avoir des réactions, des critiques. Et j'ai eu cette idée de la première fois en 2015 de monter ce concept et de dire aux artistes, venez, on va se réunir dans un cadre atypique tel que les granges, mettre les œuvres. En fait, c'est presque de l'art de la rue. Il y a rien, il n'y a pas de, j'allais dire, de contrainte. C'est... on est dans des granges ou dans un parc, sous des barnums. Et je pense que c'est ce qui intéresse les artistes, parce que ça fait une grosse, grosse famille.
2: Donc, 4000 visiteurs l'an dernier.
3: Oui, un petit peu moins, puisque le temps n'y était pas du tout.
2: Mais c'est quand même déjà pas mal.
3: Oui, c'est pas mal, c'est pas mal.
2: Hein, et puis, comment ils sont choisis ? C'est parce que j'imagine qu'il y a plus ou moins une liste d'attente avec le succès.
3: Oui, ça c'est oui, il y a une liste d'attente. Oui, on commence les inscriptions au mois de novembre et fin janvier c'est plein. Ce qui veut dire un engagement des artistes, ils sont très heureux de se retrouver. Alors il y a des anciens, bien sûr, qui sont venus dès le début en 2015. Ils ont tissé eux-mêmes une toile d'araignée. Tu viens, vas-y, c'est beau, c'est bien organisé. C'est vrai qu'on fait des progrès maintenant. On a tout un staff derrière qui marche bien techniquement. On s'entend très bien. Et ces artistes-là sont très heureux de venir. Qui plus est, ils ont des récompenses puisqu'ils vendent.
2: Donc ça, c'est quand même bien aussi pour eux.
3: Oui, avec la conjoncture actuelle, c'est vrai que c'est compliqué. Donc, mais avant tout, même s'ils ne vendent pas, ils sont heureux de se réunir. Et je répète le mot famille, famille d'artistes.
2: On trouve autant de la sculpture, gravure, peinture, des artisans aussi avec des bijoux.
3: Oui, le but de l'opération, c'est d'attirer du public, faire connaître l'art. C'est populaire, en fait. Il n'y a pas de carcan, il n'y a pas de barrière. Je répète encore une fois, pousser la porte d'une galerie, c'est pas... Les gens ne le font pas, parce que y a plein j'ai l'impression d'avoir des interdits, qu'est-ce qui va se passer, ils vont être obligés de nous... Voilà. Donc en fait, les sculpteurs, les numéristes aussi, j'avais oublié, les gens qui travaillent sur Internet, les photos, etc., le photographe, bien sûr, le peintre, et j'étais arrêté là au démarrage, les artistes. Je me suis aperçu aussi qu'il y avait des artistes dans un autre domaine, les métiers d'art, qu'il ne faut pas oublier, le verrier, le charpentier, le forgeron, etc. Donc, j'amène quelques métiers d'art pour montrer qu'il existe encore des métiers...
2: Toute la diversité, tout à fait clair, et
3: j'incite, et ça peut inciter certains jeunes de faire ce métier, verrier.
2: Pourquoi pas. Des initiations seront proposées au public avec certains artistes.
3: Oui, avec certains artistes, oui. Donc, je parle du verrier qui va... Il y a même deux verriers cette année, donc avec des méthodes différentes. Il y a, je crois, un tourneur sur bois ou quelque chose comme ça. C'est encore pas bien défini puisque c'est pareil, c'est les aléas. Il vient pas. On est confronté aussi à ça. Il y a des gens qui ont des problèmes de santé ou qui ont des obligations et au dernier moment, mais en principe, ça se passe bien. Donc on peut se restaurer aussi sur place, ce qui est pas mal. En fait, à Cléry, il n'y a pas de restaurant. Alors, pour maintenir le public, parce que c'est festif, en fait, et je précise bien, on n'est pas obligé d'acheter, mais de regarder, de discuter, oui. D'échanger avec les artistes, et souvent, ça amène à des vocations. Les jeunes sont intéressés. Il y a les écoles qui viennent, parce que j'aime bien faire participer les enfants, c'est très très important. Et je répète encore une fois, il n'y a pas de barrière. C'est libre d'entrée, libre.
2: L'entrée est gratuite, donc vraiment, il faut en profiter.
3: Oui, c'est...
2: En plus, il va faire beau quand même.
3: J'espère.
2: Donc, a priori, j'espère. Je crois que tu as de la chance, parce que c'est pas gagné toute la semaine. Mais écoute, voilà. On peut dire aussi concert.
3: Alors, concert, groupe de jazz, comme d'habitude, qui donne une certaine ambiance.
2: Qui donne le la.
3: Comment ? Qui donne le la. Il y aura un food truck, donc restauration. Il y a la boulangerie, je fais un petit peu de publicité pour la boulangerie, qui a été reprise il n'y a pas longtemps, à Cléré, parce qu'une boulangerie, c'est comme l'église, c'est comme... Il faut animer un village, un bourg qui... On a en plus la chance d'avoir eu un artiste qui participe à l'Art dans le Pré.
2: D'accord.
3: Il y a une cabane à l'envers qui a été inaugurée le samedi dernier. La semaine dernière. Je trouve que c'est un artiste argentin, si j'ai bonne mémoire, qui a fait quelque chose de fabuleux. La cabane à l'envers, c'est fabuleux ça, c'est marrant.
2: Donc ça sera aussi à voir.
3: Voilà, ça sera, donc je le précise bien, ça sera, et ça fait partie de Green Art Cléré.
2: Donc on rappelle, Green Art Cléré, c'est gratuit, n'hésitez pas.
3: C'est gratuit.
2: C'est samedi 30 de 13h à 19h et dimanche 31 mai de 9h30 à 18h30. Merci beaucoup Jack.
3: Merci Barbara.
2: Beau succès pour encore cette 5e édition.
3: Merci beaucoup.
2: Très bonne journée, au revoir.
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1: Bonjour, bonjour à tous. C'est finalement l'hippodrome de Vincennes qui accueillera le Quintet Plus de ce mardi 26 mai 2026. Disputé donc dans la discipline du trot, il réunira 16 juments âgées de 5 ans n'ayant pas gagné 61 500 euros. La distance à parcourir sera de 2700 mètres et le départ prévu vers 18h25. En tête de notre sélection, l'As Laguna CK, préparée avec le plus grand soin pour cette épreuve visée déférée des 4 pieds, elle peut l'emporter. Suivi de 8, Loli Star, confiée à Eric Raffin. Elle fera partie logiquement des grands favoris de cette épreuve. Le 5, Lady Ducal, devrait reprendre le cours de ses bonnes performances. L'As Léotine Cash sur un parcours qui devrait servir ses intérêts. Et enfin, le 3, Lucky Star Giel, prise en note lors de sa dernière fin de course. Elle complétera notre sélection. Une sélection que vous pouvez retrouver sur ma chaîne YouTube Tom Kazak, les pronostics hippiques avec mes dernières minutes. Donc, notre choix aujourd'hui. Premier, le 11, Laguna Seca. Second, le 8, Loli Star. Troisième, le 5, Lady Ducal. Quatrième, l'As Léontine Cash. Cinquième, le 3, Lucky Star Giel. Le second choix, le 14, le 4 et le 2. Et à vous la fortune.
2: Eh bien, pour moi, ce sera Lucky Star Giel. Faisons un petit tour du côté de vos rendez-vous pour cette belle journée. Eh bien, de mardi 26 mai 2026, eh bien, on commencera assez rapidement à 10h avec En Verre et avec tout la poésie, ça rime à quoi, présenté par Jean-François Planchet. Ensuite, à 11h, Lire et faire lire, c'est de la littérature jeunesse. 13h, vos infos locales. 13h15, le joli mot. 18h, chacun son livre, présenté par la petite marchande de prose. 19h, vos infos locales. 21h, Latino-America, présenté par Norman Lancelot. Et pour finir, 22h, Mixtape Addict Show, présenté par DJ Kingflow. Alors, nous vous souhaitons une très agréable journée qui sera donc très ensoleillée. On en a parlé tout à l'heure lors du dernier bulletin de météo local. Faites toujours très attention à l'indice pollinique qui est de 4 sur 5. C'est élevé à cause des pollens de graminées et des urticacées notamment. Et faites surtout très attention à l'influence du soleil parce que l'indice UV est de 9. C'est très fort. N'hésitez pas à vous couvrir avec le bon indice de crème solaire. Et bien voilà, il ne nous reste plus qu'à vous souhaiter une très agréable journée. Nous, on se dit à demain, si vous le voulez bien.
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0: le gentil Tiyuki.
1: Eh bien, vive la poésie. Aujourd'hui, vive la poésie. Alors, j'ai envie de vous faire croiser quelqu'un que j'aime, ce qui est normal. Si je vous en livre quelques vers. Il s'agit d'André Frédéric, qui était poète, il l'est toujours, écrivain, polygraphe français, dont les écrits sont caractérisés par un humour grinçant et une cocasserie teintée de désespoir. Il mit fin à ses jours, ce qui est tout à fait normal, à 42 ans. C'est à lui que l'on doit l'humour noir, une politesse du désespoir. Condamné. Rien à faire pour lui couper la tête. En vain lui fait-on comprendre que s'il se détendait, lui ne veut pas entendre raison. Le couperet s'ébrèche, la machine se coince. Le voilà bien avancé, pense le bourreau en grommelant. On ne se résout pas sans chagrin, après bien des procédures compliquées, à le fusiller au petit jour. Sans plus de succès, les balles s'écrasent sur sa poitrine, à peine éraflées après 12 salves. Le commandant du peloton s'éponge le front, désespéré. Impassible, il observe l'évolution des machinistes autour des leviers. Le courant n'est pas ménagé. Dans la pièce, une odeur d'ozone se répand. On essaie de le pendre, sans résultat. De l'étouffer entre deux matelas, de le noyer dans de l'huile bouillante. On lui injecte du blanc de zinc dans l'artère temporale. À la fin, on lui rend la liberté. Ivre de joie, il sort en courant, se précipite au cou de sa femme qui l'attend dans un bouquet de roses. Alors je recommence. À la fin, on lui rend la liberté. Ivre de joie, il sort en courant, se précipite au cou de sa femme qui l'attend avec un bouquet de roses à la porte de la prison. Se pique le doigt aux épines, fait un mauvais mal blanc et après quelques jours de souffrance meurt misérablement sur un lit d'hôpital. Et vive la poésie. Allez, encore un d'André Frédéric. Pudeur, elle rougit si l'on parle de chaise, pour ce que l'on y pose. Je prends 1000 précautions pour ne pas choquer ma femme. Dès le matin, une lettre la prévient de ma visite possible pour le lendemain soir. J'entre, comme quelqu'un qui se tromperait, m'excusant, revêtu d'un lourd par-dessus beige. Ensuite, je dois imaginer 1000 raisons pour le quitter. La chaleur, ou qu'il est trempé. En veston, je ne puis éviter que sa rougeur ne soit extrême. Il me faut revenir en arrière, m'entourer de rideaux, ou me cacher dans la pièce voisine. Je reviens. Elle, enfouie sous les draps, en manteau de fourrure, a repris sa contenance. Je me glisse. Non, c'est pas commode. Après, je dois partir en voyage, mais la gêne persiste pendant des mois, entre nous deux. Et vive la poésie.
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2: Il est 11h.
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8: Je vous présente un petit roman destiné aux enfants à partir de 8 ans intitulé Le voyage de Trog, traduit de l'espagnol aux éditions Talent Haut. L'auteur est Pugno, de son vrai nom David Peña Toribio. Illustrateur d'albums, il a exposé à Madrid, Barcelone entre autres, et a reçu de nombreux prix pour son travail. L'illustratrice de ce roman est Marta Altès. Trog est une petite fille de 10 ans qui vit au temps des grottes et des mammouths. Ses parents sont Pa et Ma, ses frères Rogel et Ogli. Le chef du clan, Verne, et Groho, le sorcier. Ils font partie du clan des Invisibles. Et dans cette tribu, seuls les garçons ont le droit de faire le voyage et devenir chasseurs. Les femmes s'occupent du foyer et des enfants. Sauf que Trog ne l'entend pas de cette oreille et veut prouver qu'elle est tout aussi capable qu'un garçon. C'est une petite fille qui apprend vite, est habile pour tirer à l'arc et elle connaît les animaux dangereux. Pourquoi on ne va pas chasser comme les hommes? Pourquoi aucune femme ne s'aventure jamais seule au-delà de la colline? Mais aucune fille n'a jamais voulu faire le voyage? Trog, tu poses trop de questions. Les histoires que Trog aimait par-dessus tout étaient celles de sa propre tribu, les meilleurs chasseurs du monde, capables de suivre une piste pendant 1000 lunes à travers la neige et le feu, en se rendant invisibles aux yeux de n'importe quel ennemi ou de n'importe quelle proie. Trog avait tout appris ce qu'elle devait savoir sur le voyage. Les femmes de sa tribu sont là pour l'encourager et un beau matin, elle part pour ce voyage initiatique qui va lui permettre de faire des rencontres, notamment celle d'un jeune loup qui va l'accompagner, la protéger. Elle va se nourrir de baies, d'insectes, apprendre à surmonter ses peurs et grandir. L'histoire commence ainsi et je vous lis quelques passages. Lorsque Trog ouvrit un œil, elle était seule dans la grotte. Toute sa famille était déjà réveillée. Le feu de la nuit était maintenant réduit à quelques braises, mais il continuait malgré tout de réchauffer la fillette, enfouie sous une pile de peau d'où seule émergeait sa bouille ronde et toute rouge. Ce matin-là, elle remarqua qu'il faisait moins froid que les jours précédents. Depuis l'endroit où elle dormait avec ses parents et ses frères, près de l'entrée de la caverne, Trog pouvait voir un bout de ciel. Il était bleu pour la première fois depuis des lunes. Elle se redressa, s'étira et huma l'air. Ça sentait déjà la terre humide et l'écorce d'arbres. Un terrible grondement interrompit les pensées de Trog. C'était son estomac qui réclamait son petit déjeuner. Tout à coup, elle sentit quelque chose lui chatouiller la joue gauche. Ce quelque chose se promenait tranquillement sur sa figure. Elle l'attrapa d'un geste rapide et l'observa de près. C'était une grosse araignée, velue et marron, pleine d'yeux et de pattes. Quelle aubaine! Elle la fourra dans sa bouche et la mastiqua goulûment. Elle était croustillante et bien juteuse. C'était sans doute sa récompense pour avoir dormi si tard. À une époque qui remontait à plusieurs neiges en arrière, toutes les familles vivaient ensemble dans une grotte, près de la rivière. Là même que les grands-parents, des grands-parents, de leurs grands-parents avant eux. Là-bas, Rogel et Audi excellaient au maniement du harpon pour pêcher des poissons et attraper des lézards. D'après Ma, il n'était alors question d'aucune crise passagère. Mais un jour, l'eau de la rivière était devenue marron, les arbres avaient cessé de donner des fruits, si bien qu'ils n'eurent plus ni poissons ni oiseaux à manger. Alors Verne et Gros réunirent le conseil et décidèrent que la tribu devait déménager sur la colline. Trog et Ma étaient ravis car chaque famille disposait à présent de sa propre grotte et il n'y avait presque plus de moustiques. Trog savait que cette neige serait la dixième qu'elle verrait fondre. Alors un après-midi, avant le début de la fonte, elle s'assit à côté de sa mère à l'entrée de la grotte. Ma finissait de tanner une peau de chèvre pour en faire des bottes. Trog était hypnotisé par le spectacle de sa mère grattant le cuir avec sa pierre tranchante jusqu'à le rendre doux et souple. « Ma, est-ce que toi, tu as fait le voyage ?»« Non, ma fille. »« Alors, tu n'es pas une invisible ?» Ma laissa son ouvrage et regarda Trog avec tendresse. « Bien sûr que j'en suis une. Les hommes invisibles font le voyage. » Et nous, les femmes invisibles, nous fabriquons dans notre ventre les nouveaux hommes invisibles. Durant les jours qui précédèrent son départ, Trog et sa famille réunirent tout ce qu'elle emporterait pour le voyage. Quand enfin arriva le grand jour, toute la famille était là. Rappelle-toi les chansons et les conseils que nous t'avons donnés. Que les esprits t'accompagnent et te protègent. Que ta vue soit perçante et que tes flèches atteignent toutes leurs cibles, dit son père. « Tous les jours, nous penserons à toi et tu penseras à nous. Et ainsi, tu ne te perdras jamais, » dit Ma. « Je suis sûre que tu chasseras un mammouth à toi toute seule, ma sœur, » dit Audi. « Ou toute une meute de loups, » ajouta Rogel. Trog ne put rien leur dire. Un nœud lui serrait la gorge. C'était la première fois de sa vie qu'elle se séparait de sa famille. Avant qu'une larme lui échappe, elle les regarda dans les yeux, à tour de rôle, et elle leur dit « Au revoir ». Aussitôt, elle leur tourna le dos et commença à descendre le sentier qui serpentait entre les arbres. Plus tard, elle va rencontrer la tribu des hommes bleus, celle des rieurs ou encore les redoutables hommes de boue qui étaient cannibales. Voilà, vous l'avez compris, Trog est un personnage attachant et dans cette histoire, il est question de survie et déjà de la place des femmes dans la société. Trog est courageuse, déterminée, va faire bouger les lignes, faire évoluer les mentalités. Cette histoire est facile à lire et fera sans aucun doute réfléchir les filles tout aussi volontaires que Trog.
0: Pour les plus petits, voici un album savoureux avec carottes, navets et solidarité. Hervé ne veut pas partager. Les éditions Sarbacane proposent aux enfants, à partir de 3-4 ans, ce texte de Steve Small, auteur-illustrateur anglais, dont les précédents titres, Super bande de potes, Toujours potes, Super potes, mettaient déjà à l'honneur la thématique du vivre ensemble à laquelle nous sommes très attachés. Mais l'histoire de Steve Small prend pour commencer le contre-pied de ce principe et c'est pourquoi le titre intrigue. Il était une fois un lièvre qui vivait au fond des bois. Il s'appelait Hervé et cultivait des navets. Il restait toujours dans son coin et il n'aimait pas, c'est écrit en lettres capitales, partager. Pourquoi faire, pensait-il, si je donne mes navets, j'en aurai moins, toujours en lettres capitales, pour moi. Aussi, quand un jour s'installe une famille de lapins de l'autre côté du bois et que l'un d'eux vient quémander d'urgence quelques navets, le lièvre le prie d'aller voir ailleurs. Le ton est plein d'humour et pousse à dépasser une première réaction critique si l'on veut déguster la suite. Steve Small croque des personnages succulents aux mimiques irrésistibles. Il rappelle le style des cartoons, familier à l'auteur qui a aussi exercé ses talents dans l'univers de Walt Disney. Le profil courroucé du lièvre fait face au minois attendrissant du lapin et très vite, on voit apparaître d'autres petits habitants des bois, plus accueillants, qui viendront partager spontanément leurs provisions, selon leurs moyens. Ce soir-là, les lapins cuisinèrent une bonne soupe pour tout le monde. Mais Hervé l'énervé ne voulait rien avoir à faire avec ses nouveaux voisins. Dès lors, il va s'employer à éviter de les croiser, en travaillant de nuit dans son potager. Et puis, un soir, Hervé, qui était sorti pour sa promenade, tomba sur le coin cultivé des lapins. Ils avaient fait pousser de superbes plants de carottes. Et même si Hervé préférait les navets, il en fut piqué d'admiration. Son trouble augmenta quand il entendit Lapin lui proposer de se joindre au groupe d'animaux pressés d'aller faire la fête. Alors lui lançant un regard noir, il s'écrie « Garde ta soupe, Lapin, tu le sais très bien, je ne veux pas d'amis et je n'aime pas partager. » À son pas nerveux, on devine qu'il est fâché, mais cette invitation l'a tourneboulé. Pourquoi ces lapins partageaient-ils une nourriture qu'ils avaient eu tant de mal à cultiver et ne possédaient qu'en si petite quantité? Le petit lecteur sera sensible à la question et peut-être même commencera-t-il à échafauder un début de réponse. La brutale apparition d'un sanglier vorace va changer la donne et déclencher chez le lièvre une tempête émotionnelle qui nous le montrera enfin sous un autre jour. Un déclic va se produire chez ce râleur impénitent et quasiment asocial jusque-là, et renverser ses principes. L'histoire va prendre un tour nouveau et la chute soulagera à coup sûr le petit lecteur. Quand les lapins apprirent ce qu'Hervé avait fait pour eux, ils le pressèrent de venir passer le rude hiver chez eux. Le thème du partage, de la solidarité, est abordé ici pour les plus petits d'une manière aussi légère qu'efficace. À partir d'une histoire de navets et de carottes, aux illustrations délicieusement explicites, l'auteur aborde en douceur et sans discours lourdement moralisateur cette valeur essentielle qu'il souligne dans sa dédicace. À celles et ceux qui trouvent naturel de partager et à tous les autres qui ont besoin d'un petit coup de pouce. L'illustration de couverture nous le donne, ce coup de pouce, par l'image de ce lièvre aux yeux ronds, bien campé sur ses pattes arrière et étreignant avec passion une botte de navet. Jusqu'à la dernière de couverture qui nous éclaire sur sa révolution intérieure. Il est en train d'écouter avec recueillement l'histoire qu'un petit lapin lui raconte.
3: Tu nous lis une histoire d'aventure, s'il te plaît.
4: Moi, je veux une histoire n'importe laquelle, mais s'il te plaît, une histoire. Moi, ce que je voudrais, c'est une histoire avec du suspense. Beaucoup de suspense.
3: Moi, ce que je voudrais, c'est une histoire avec plein. Encore une histoire.
4: Encore une histoire.
3: Encore une histoire.
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0: entente secrète, magouille, antonyme, transparence, probité, honnêteté, trois concepts qui, eux, ne se rencontrent jamais par collision ni par collusion. Mais avouez-le, chers auditeurs, le mot lui-même est presque une collusion sonore. Il a cette petite musique trouble, cette façon de glisser dans la phrase comme si rien ne s'était passé, alors qu'en réalité, tout s'est passé, mais derrière le rideau ou derrière les portes closes. Et parfois, soyons honnêtes, il existe des collusions sentimentales. Vous savez, ces deux personnes qui ne font que discuter, mais dont les regards se percutent avec une violence qu'aucune collision de voiture ne saurait égaler. Là, c'est du haut niveau, une collusion des intentions alliée à une collision des pulsations. Alors, question du jour, dans votre vie, laquelle vous fait le plus peur, la collision ou la collusion? La première cabosse la carrosserie, la seconde cabosse les relations. Quant à moi, je m'éclipse avant qu'on ne m'accuse d'être en collusion avec les jolis mots ou en collision avec votre patience. À bientôt, peut-être, pour un nouveau joli mot du jour. Et souvenez-vous, dans la langue, comme dans la vie, ce qui fait le plus mal, ce n'est pas toujours le choc frontal.
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2: 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Il est 17h.

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1: 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Il est 18h.
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3: Je vous emmène aujourd'hui dans un univers mystérieux et fantastique avec le roman Les Mystères d'Eversend de Victor Dixen. Victor Dixen est romancier et scénariste de bande dessinée français, auteur de plusieurs séries littéraires pour la jeunesse dont Phobos et Vampiria. Il est double lauréat du Grand Prix de l'Imaginaire. Ses livres sont traduits dans une douzaine de langues. Birdie Baker, étudiant sans le sou, tombe sur une offre d'emploi de suivante pour une vieille dame habitant l'état de Rhode Island. En plein mois de janvier, elle débarque à Eversend, presqu'île au charme suranné où semble régner un printemps perpétuel. C'est le fief des Rosemore, très puissant et très secrète dynastie de la old money américaine. Birdie n'est peut-être pas seulement une demoiselle de compagnie, mais aussi la suivante sur la liste. La dernière d'une longue lignée de jeunes femmes attirées au manoir comme des papillons dans une plante carnivore. En répondant à la petite annonce, a-t-elle signé son arrêt de mort ? Moi, j'aime bien ces romans qui, avant même de vous raconter une histoire, vous plongent dans une ambiance particulière. Le roman commence par un premier chapitre plutôt glaçant qui met en scène une jeune suivante dans le manoir des Rosemore. On est en 1943 et visiblement, cette jeune femme tente de remplir son journal intime ou bien d'écrire une lettre, terrorisée par les bruits et la présence derrière la porte. Oui, Victor Dixen a le don de nous happer et de ne plus nous lâcher. Dans ce premier tome, c'est Birdie Baker la narratrice. En tant que lecteur, on se doute fortement qu'elle met les pieds dans un endroit dangereux, mais elle n'en a aucune idée. Au contraire, c'est une opportunité en or pour elle de quitter New York et la fac où elle a rencontré quelques problèmes. Ce boulot de suivante a l'air parfait pour elle, nourrie, blanchie, mais ce n'est pas tout. La presqu'île appartenant aux Rosemore est un endroit fantastique. La température y est printanière, même en plein mois de janvier, la végétation y est dense et la petite ville portuaire promet de belles journées de relâche. Évidemment, la magie ne va pas durer. Son employeuse Bella Mira Rosemore, qui est centenaire, va rapidement avoir des comportements et des requêtes étranges, sans parler des domestiques ni des règles strictes de la maison. Je ne vais pas vous en dévoiler plus, cela gâcherait votre plaisir de découvrir par vous-même cet endroit merveilleux, ainsi que les aventures et les dangers qui attendent Birdie. Les Mystères d'Eversend est une saga, les deux premiers tomes sont sortis en même temps et donc déjà disponibles en librairie. Les tomes 3 et 4 sont prévus pour mai et juin. Enfin, une saga addictive qui ne demande pas des mois d'attente entre chaque tome. Pour finir, un petit mot sur le tome 2 que j'ai lu dans la foulée. Birdie n'a pas réussi encore à percer tous les mystères d'Eversend, ses projets tombent à l'eau et elle doit trouver d'autres moyens de faire tomber la famille Rosemore. Les dangers se multiplient pour elle, elle doit faire profil bas pour ne pas attirer l'attention de la gouvernante. Cette fois, les dangers ne viennent pas uniquement de la péninsule, mais aussi de certains membres de la famille. Au fil des pages, Birdie se trouve des alliés inattendus, mais se méfie aussi de certains membres qui sembleraient vouloir l'aider. Dans ce tome, on progresse doucement, on en apprend plus sur le passé d'Eversend et des gens qui y ont vécu. On découvre les nouveaux plans de l'héroïne, l'ambiance gothique se renforce avec une part fantastique plus développée qui donne parfois des frissons dans le dos. Victor Dixen a un véritable don pour nous embarquer et nous captiver tout en distillant au compte-gouttes les révélations. Si vous avez aimé entre autres Dracula ou bien les précédents romans de l'auteur, n'hésitez pas à vous lancer et à découvrir les mystères d'Eversend.
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1: Il est 20h.
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deux points. Espacés dans la longueur l'un de l'autre. Si l'on plie la feuille en deux, les deux points se retrouvent l'un au-dessus de l'autre. Ainsi, la distance la plus courte pour les joindre serait non pas de parcourir la feuille, mais de quitter la surface, de traverser l'air qui les sépare, donc de passer par une dimension supérieure à la dimension feuille.

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